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1: Salut amis auditeurs et bienvenue à ce nouveau programme de Sur le chemin du Seigneur. Ce programme est la conception en duo de Leading the Way avec le Dr Michael Youssef et c'est une production de Transworld Radio. Je suis Hubert Mba au micro pour vous servir et Emmanuel Mobitang est aux commandes techniques. Depuis quelques semaines, nous apprenons à bien connaître l'adversaire et nous sommes aujourd'hui à la 10e partie de cette série qui comprendra 16 émissions. Nous avons déjà appris que notre véritable ennemi, c'est Satan, qui est le diable. Dans sa stratégie, il vise toujours ceux qui sont en position d'autorité. Et pour arriver à ses desseins, il utilise la ruse, car c'est là son caractère principal. C'est donc pour tromper la vigilance des gens que l'apôtre Paul dit qu'il se présente souvent en ange de lumière, en 2 Corinthiens chapitre 11, verset 14. C'est pourquoi nous devons prier pour le discernement spirituel dans tout ce qui nous concerne. Aujourd'hui, le docteur Michael Youssef nous rappelle une importante exhortation de l'apôtre Pierre et cette exhortation se trouve en 1 Pierre, chapitre 5, verset 8. Écoutons ensemble ce que le Seigneur a à nous dire et si vous avez des questions ou des commentaires à faire, alors notez bien notre adresse afin de pouvoir nous écrire.

0: Hello, listening friends.
1: Salut, amis auditeurs.
0: And we are glad you have joined us again tonight.
1: Nous sommes heureux que vous soyez avec nous ce soir encore.
0: If you have been listening to us, we have been talking about knowing your real enemy.
1: Et si vous nous suivez depuis quelque temps, vous saurez que nous parlons de bien connaître notre adversaire.
0: Tonight, I want to talk to you about your enemy's intentions.
1: Aujourd'hui, je voudrais vous parler des intentions de votre ennemi.
0: His intention about you are very clear.
1: Ses intentions à votre égard sont très claires.
0: And the Apostle Peter in 1 Peter 5:8 tells us.
1: Et l'apôtre Pierre, en 1 Pierre, chapitre 5, verset 8, nous dit
0: Be sober.
1: D'être sobre.
0: Be watchful.
1: De veiller.
0: Your adversary, the devil.
1: Parce que votre adversaire, le diable,
0: prowling around like a roaring lion.
1: Rôde autour comme un lion rugissant.
0: Seeking whom he may devour.
1: Cherchant qui il dévorera.
0: I am told by

0: Those who know the wild animals,
1: Ceux qui connaissent les animaux sauvages m'ont dit
0: that there are basically three times in which the lion roars.
1: qu'il y a trois principales occasions au cours desquelles les lions rugissent.
0: One of those times
1: À l'une de ces occasions,
0: is when there is a strange animal trying to hunt in his territory.
1: c'est quand un animal étranger essaie de chasser sur son territoire.
0: In this case,
1: Dans ce cas,
0: the lion roars because he wants to warn the intruders, "This is my territory, get out of here."
1: le lion rugit pour avertir l'intrus en disant, c'est ici mon territoire, tu feras mieux de t'en aller.
0: A second time that the lion roars
1: La seconde occasion qui fait généralement rugir les lions,
0: is when he is caught in a storm.
1: c'est lorsqu'ils sont surpris dans un orage.
0: Apparently, he roars the loudest then because he cannot stand the crashing of thunder and the flashing of light.
1: Il rugit apparemment très fort parce qu'il ne supporte pas les éclairs et le bruit du tonnerre.
0: And when I heard this, I thought to myself,
1: Et quand j'ai appris cela, je me suis dit,
0: no wonder that Satan is angry the most about effective Christians.
1: ce n'est pas étonnant que Satan soit en colère contre les chrétiens efficaces.
0: Or when one of his followers leave his fold
1: Ou lorsque l'un de ses suppôts le quitte
0: and believe in the Lord Jesus Christ.
1: pour croire au Seigneur Jésus-Christ.
0: But then there is a third time that a lion's roar.
1: Mais il y a une troisième occasion qui fait rugir un lion.
0: And I believe this is the purpose for which the Apostle Peter brings us to this text.
1: Et je crois que c'est de cette occasion que parle l'apôtre Pierre dans ce texte.
0: Look at it again, 1 Peter 5, 8.
1: Considérons encore 1 Pierre chapitre 5 verset 8.
0: The lion roars after he caught his prey.
1: Le lion rugit après avoir capturé sa proie.
0: He stands over his prey and say,
1: Il se tient sur sa proie et dit,
0: I have got you.
1: je l'ai eu.
0: And then he lets out a roar of triumph.
1: Et il libère un rugissement de triomphe.
0: He lets out a roar of success and victory.
1: Il libère un rugissement de succès et de victoire.
0: It is not surprising, therefore, that the Apostle Peter concludes his first epistle by drawing this word picture.
1: Ce n'est donc pas surprenant que l'apôtre Pierre conclue son épître par cette illustration.
0: It is a vivid word picture of a lion who is constantly prowling.
1: C'est l'image d'un lion qui est constamment en train de rôder.
0: Constantly stalking his prey.
1: Guettant constamment sa proie.
0: And then he roars after his victim has fallen into his deception.
1: Et qui rugit dès que sa victime tombe dans son piège.
0: If you have a Bible, I want to encourage you to turn to 1 Peter 5:8.
1: Si vous avez votre Bible, alors ouvrez-la en 1 Pierre chapitre 5 verset 8.
0: Someone said that Satan is never too busy to rock the cradle of a sleepy Christian.
1: Quelqu'un a dit que Satan a toujours le temps pour bercer le chrétien assoupi.
0: And that is why Peter, the faithful shepherd, said,
1: Et c'est pourquoi Pierre, le fidèle berger, a dit
0: Be vigilant,
1: d'être vigilant.
0: Because your adversary, the devil, is roaring lion.
1: Parce que votre adversaire, le diable, est un lion rugissant.
0: He's prowling around.
1: Il rôde autour,
0: seeking whom he may devour.
1: Cherchant qui il dévorera.
0: Peter is saying that being sober and alert is the antithesis or the opposite of drunken stupor.
1: Pierre dit que la sobriété et la vigilance sont l'antithèse ou le contraire de l'ivresse léthargique.
0: The word sober here is used metaphorically.
1: Le mot sobre ici est utilisé dans un sens métaphorique.
0: And it is used to mean be serious-minded about the devil.
1: Et il signifie être averti quant au diable.
0: Be serious-minded about the spiritual warfare.
1: Être au fait du combat spirituel.
0: Be serious-minded about the tracks and the traps that are set up for you by the devil.
1: Être au fait des ruses et des pièges du diable contre soi.
0: Some of you may not know about the misery of drunken driving in the West.
1: Certains d'entre vous n'imaginent pas la misère que cause la conduite en état d'ivresse en Occident.
0: It is tragic when drunk people get in a car and cause death of others.
1: Il est tragique de voir des personnes ivres causer la mort d'autres personnes par leur conduite.
0: Drinking and driving is the number one killer on the roads in the United States.
1: Conduire en état d'ivresse est la cause numéro un des décès sur les routes des États-Unis d'Amérique.
0: Why drunk drivers are so dangerous?
1: Pourquoi les conducteurs ivres sont-ils si dangereux?
0: Because the drunk person is incapable of accurately assessing his ability.
1: Parce que celui qui est ivre était capable de bien se comporter.
0: Drunkenness is the highest form of self-deception.
1: L'état d'ivresse est la pire forme pour avoir une fausse opinion de soi.
0: A drunk driver has impaired vision.
1: Un conducteur ivre a une vision affaiblie.
0: He has impaired mental capacity.
1: Sa capacité morale est entamée.
0: He has an impaired physical capacity.
1: Il est physiquement diminué.
0: He has an impaired ability to react quickly.
1: Sa capacité à réagir promptement est affaiblie.
0: And Peter here is talking to the believers in Jesus Christ.
1: Et Pierre s'adresse ici aux croyants en Jésus-Christ.
0: And he's telling us.
1: Et il nous dit.
0: That in the spiritual life it works the same way.
1: Que ceci est pareil aussi dans le domaine spirituel.
0: Sin can numb our spiritual senses just like alcohol.
1: Le péché engourdit nos sens spirituels comme le fait l'alcool pour nos sens physiques.
0: And it can numb our spiritual senses to the point of denying that there is spiritual warfare.
1: Il engourdit nos sens spirituels au point où nous nions le fait qu'il y ait un combat spirituel.
0: Spiritually speaking, he is saying,
1: spirituellement parlant, il dit,
0: when you are not spiritually sober,
1: quand vous n'êtes pas sobre spirituellement,
0: you become unable to see things clearly.
1: Vous pourriez ne plus discerner clairement les choses.
0: You are unable to see things biblically.
1: Vous serez incapable de voir les choses sur le plan biblique.
0: You are unable to see things from God's perspective.
1: Vous serez incapable de percevoir les choses selon le point de vue de Dieu.
0: Spiritual sobriety sees things in their true light.
1: La sobriété spirituelle permet de voir les choses à travers la vraie lumière.
0: Spiritual sobriety sees things in their true nature.
1: La sobriété spirituelle permet de voir les choses dans leur vraie nature.
0: Spiritual sobriety means living by a different set of values than that of the world.
1: La sobriété spirituelle signifie vivre avec des valeurs différentes de celles du monde.
0: Spiritual sobriety means being aware of the danger around you.
1: La sobriété spirituelle veut dire être au courant du danger qui guette.
0: And having the ability to guard against it.
1: Et avoir la capacité de se préserver contre cela.
0: And stand behind the lion, the king of Judah.
1: En se tenant derrière le lion, le roi de la tribu de Juda.
0: So what Peter is saying is this.
1: Voici ce que Pierre voulait dire.
0: Be serious-minded about the devil.
1: Soyez très averti par rapport au diable.
0: Don't be flippant about the devil.
1: Ne prenez pas le diable à la légère.
0: If you are a child of God and walking with Jesus Christ, don't be flippant about the intention of the devil toward you.
1: Si vous êtes un enfant de Dieu et que vous marchez avec Jésus-Christ, alors ne soyez pas désinvolte quant aux intentions du diable à votre égard.
0: His intentions are very clear.
1: Ses intentions sont très claires.
0: He wants to destroy you.
1: Il veut vous détruire.
0: And to destroy your family.
1: Il veut détruire votre famille.
0: And to destroy your business.
1: Et détruire vos affaires.
0: And to destroy everything you touch.
1: Et détruire tout ce qui vous concerne.
0: That's his intention.
1: C'est cela son intention.
0: And that's what he wants to accomplish.
1: Et c'est ce qu'il veut accomplir.
0: But of course, we know better.
1: Mais bien sûr, nous savons encore mieux.
0: Later on, I am going to tell you about how to have victory over Satan.
1: Un peu plus tard, je vous parlerai de comment avoir la victoire sur Satan.
0: I have to expose him first before I tell you how to defeat him.
1: Mais je dois d'abord l'exposer avant de parler de comment le vaincre.
0: In addition to being spiritually sober, he said, be vigilant.
1: En plus de la sobriété spirituelle, il dit, soyez vigilant.
0: You can circle those words in your Bible.
1: Vous pouvez entourer ces mots dans votre Bible.
0: Sober and vigilant.
1: Sobre et vigilant.
0: There may be another word that you may use.
1: Il y a peut-être d'autres mots que vous utilisez.
0: These are the best words that I think the scripture thinks of.
1: Mais ceux-là sont les meilleurs mots que la Bible utilise.
0: While sobriety deals with the internal attitude,
1: alors que la sobriété concerne l'attitude interne,
0: our vigilance has to do with our external defenses.
1: Notre vigilance concerne notre système de défense externe.
0: The first thing you must do to be vigilant is to recognize that you are in a hostile territory.
1: La première chose à faire pour être vigilant, c'est de reconnaître que l'on est en territoire hostile.
0: That's the first thing.
1: C'est la toute première chose à faire.
0: The god of this world is ruling and prowling around and trying to destroy you.
1: Le dieu de ce monde gouverne et rôde autour, cherchant qui il dévorera.
0: You must be aware of the fact that you are surrounded by unseen adversaries.
1: Vous devez savoir que vous êtes entouré par des ennemis invisibles.
0: And they are seeking to destroy you.
1: Qui cherchent à vous détruire.
0: But praise be to God.
1: Mais gloire soit rendue à Dieu.
0: He has already given us the victory.
1: Qui nous a déjà donné la victoire.
0: He has already given us the means and the ways by which we can have victory.
1: Il nous a déjà donné les voies et moyens par lesquels nous pourrons vaincre.
0: So we can defeat him before he can defeat us.
1: Nous pouvons donc le vaincre avant qu'il ne le fasse.
0: I was thinking about the enemy and how he tries to defeat us.
1: Je réfléchis et je pense à comment l'ennemi tente de nous vaincre.
0: And I remember reading this story about a hunter.
1: Et je me souviens de cette histoire concernant un chasseur.
0: The hunter has a gun in his hand and he was about to pull the trigger on a huge bear.
1: Ce chasseur qui avait un fusil était sur le point de tirer sur un ours.
0: He was about to pull that trigger and all of a sudden the bear began to speak.
1: Il était sur le point d'appuyer sur la gâchette et tout à coup l'ours s'est mis à parler.
0: And began to speak with a soft voice.
1: Il a commencé à parler avec une voix suave.
0: And the bear said,
1: et l'ours a dit,
0: isn't it better to talk than to shoot?
1: N'est-il pas mieux de discuter que de tirer?
0: Why don't we negotiate?
1: Pourquoi ne pas négocier?
0: Let's just discuss the matter.
1: Discutons-en.
0: What do you want?
1: Que veux-tu?
0: The hunter lowered his gun and said,
1: et le chasseur, baissant son fusil, dit,
0: all I really want is a fur coat.
1: Tout ce dont j'ai besoin, c'est un manteau de fourrure.
0: And the bear replied, a fur coat? No problem.
1: Et l'ours de dit, une fourrure, ça c'est pas un problème.
0: I think we can work something out.
1: Je pense qu'on peut s'entendre.
0: All I need is a full stomach.
1: Tout ce dont j'ai besoin, c'est un estomac bien rempli.
0: And I think we may come to a compromise here.
1: Et je pense qu'on peut trouver un compromis ici.
0: And so they sat down to talk about it.
1: Et donc ils se sont assis pour en discuter.
0: And after a while,
1: et un moment après,
0: they talked.
1: Après avoir discuté,
0: and the bear was seen walking away alone.
1: On a vu l'ours qui s'éloignait tout seul.
0: Do you understand what I'm trying to say?
1: Comprenez-vous ce que j'essaie de vous dire?
0: The negotiation have been successful.
1: La négociation a connu un franc succès.
0: The bear got his full stomach.
1: L'ours a eu son estomac rempli.
0: And the hunter got his fur coat.
1: Et le chasseur a eu sa veste de fourrure.
0: The hunter was in the stomach of the bear.
1: Le chasseur était dans l'estomac de l'ours.
0: Any soldier would be called an idiot if he went into combat without being fully armed.
1: Un soldat serait idiot d'aller au combat sans être armé.
0: And Peter is saying,
1: et Pierre dit,
0: be vigilant.
1: Soyez vigilant.
0: Why?
1: Pourquoi?
0: Because you have an adversary, whether you like it or not.
1: Parce que vous avez un adversaire, que vous le vouliez ou non.
0: Your adversary is the devil.
1: Et votre adversaire, c'est le diable.
0: And he is a roaring lion.
1: Il est un lion rugissant.
0: He's prowling around whomever he may devour.
1: Il rôde autour, cherchant qui il dévorera.
0: Please listen to me very carefully.
1: Écoutez-moi attentivement, s'il vous plaît.
0: Satan is not the adversary of those who are in his camp.
1: Satan n'est pas l'adversaire de ceux qui sont avec lui.
0: They are his friends.
1: Ce sont ses amis.
0: He will make the life miserable, of course.
1: Évidemment, il les rend malheureux.
0: But they are not his adversary.
1: Mais ils ne sont pas ses adversaires.
0: He is the adversary of those who know the Lord Jesus Christ as their personal Lord and Savior.
1: Il est l'adversaire de ceux qui connaissent le Seigneur Jésus-Christ comme leur Seigneur et Sauveur personnel.
0: Some of you may ask,
1: certains d'entre vous pourraient dire,
0: how did this adversarial relationship develop?
1: Comment se développe cette inimitié?
0: I can tell you exactly how it happened.
1: Je vais vous le dire exactement comment ça se passe.
0: You developed this adversarial relationship the day you said yes to Jesus.
1: Cette inimitié a commencé le jour où vous avez dit oui à Jésus.
0: The day you put your faith in Jesus Christ,
1: le jour où vous êtes confié à Jésus-Christ,
0: you have repudiated Satan.
1: Vous avez répudié Satan.
0: The day you surrendered your life to Jesus Christ,
1: le jour où vous avez soumis votre vie à Jésus-Christ,
0: you have set in motion an adversarial relationship.
1: Vous avez ainsi enclenché cette inimitié.
0: The day you received Christ into your life,
1: le jour où vous avez accueilli Jésus-Christ dans votre vie,
0: you antagonized Satan.
1: Vous êtes devenu antagoniste de Satan.
0: The day you received eternal salvation from the hand of the Lord,
1: le jour où vous avez reçu le salut éternel des mains du Seigneur,
0: you have insulted Satan.
1: Ce fut comme une injure à Satan.
0: Please hear me right.
1: Suivez-moi bien, s'il vous plaît.
0: There is no neutrality in Satan's attitude toward you.
1: L'attitude de Satan envers vous n'est jamais neutre.
0: There is no neutrality about Satan's intention.
1: Il n'y a aucune neutralité en ce qui concerne les intentions de Satan.
0: You would be diabolically deceived if you thought that Satan says to himself,
1: ce serait une erreur diabolique que de penser que Satan se dise,
0: well, now I don't care about this person since he became a Christian.
1: Eh bien, tant pis pour lui puisqu'il est devenu chrétien.
0: Now that they've left my camp, I don't worry about them anymore.
1: Maintenant qu'il n'est plus avec moi, je m'en fous d'eux.
0: No, no, no, no.
1: Non, non, non, non.
0: Someone will ask,
1: et quelqu'un dirait,
0: but you told us recently that God is omnipresent, but Satan is not.
1: Mais vous nous avez dit que Dieu est omniprésent, mais pas Satan.
0: That God is everywhere, but Satan cannot be.
1: Que Dieu est partout à la fois, mais pas Satan.
0: How does he dog every one of us?
1: Comment fait-il pour suivre chacun à la trace?
0: If you have experiences like mine,
1: et si vous avez les mêmes expériences que moi,
0: you will agree that he greets you every single day.
1: Vous saurez qu'il vous salue chaque matin.
0: And he keeps working on you every single day.
1: Et qu'il s'active chaque jour sur vous.
0: I want to remind you again of what I said several messages ago.
1: Je voudrais vous rappeler encore ce que j'ai dit dans les précédents messages.
0: I explained that Satan is copying the organizational chart of God.
1: J'ai expliqué que Satan copie l'organisation de Dieu.
0: He saw how God ran heaven and how he used angelic beings.
1: Il a vu comment Dieu gouverne les cieux et comment il utilisait les anges.
0: Satan came in and took one third of the angelic beings with him and he deceived them.
1: Satan a pu séduire le tiers des anges dans sa rébellion.
0: Now he is using them.
1: C'est eux qu'il utilise maintenant.
0: These fallen angels or demons,
1: ces anges déchus ou démons,
0: are dogging every one of us and trying to create havoc in our lives.
1: Suivent chacun de nous à la trace, essayant de faire des ravages dans nos vies.
0: Satan is constantly sending them out to you and to me on assignments.
1: Satan est constamment en train de leur confier des tâches à notre endroit.
0: He is constantly sending them out with orders to do whatever possible to destroy us.
1: Il les envoie constamment avec ordre de tout faire pour nous détruire.
0: The assignment is to stop you from living a life of faith.
1: Leur devoir, c'est de vous empêcher de vivre une vie de foi.
0: It is to stop you from living a life of obedience to God and His Word.
1: C'est de vous empêcher de vivre une vie d'obéissance à Dieu et à sa parole.
0: It is to stop you from living a life that is fully trusting in God.
1: C'est de vous empêcher de vivre une vie de totale confiance en Dieu.
0: Trusting in His provision, His mercy and His grace.
1: Croire en sa provision, en sa miséricorde et en sa grâce.
0: In fact, that is why in verse 7 of 1 Peter 5,
1: en fait, c'est pourquoi au verset 7 de 1 Pierre chapitre 5,
0: immediately before our verse,
1: tout juste avant le verset que nous étudions,
0: saying,
1: il est dit,
0: be anxious for nothing.
1: Déchargez-vous sur lui de tous vos soucis.
0: And then immediately he talks about the devil.
1: Et immédiatement après cela, il parle du diable.
0: Why?
1: Pourquoi?
0: Because the devil is going to use anxiety and worry to attack you.
1: Parce que le diable va utiliser les soucis et les inquiétudes pour vous attaquer.
0: He is going to use your concern to make you doubt the provision of God.
1: Il va utiliser les choses qui vous touchent pour vous faire douter de la provision de Dieu.
0: And that's what he will do.
1: Et c'est ce qu'il fera.
0: So what is Peter saying?
1: Que dit Pierre donc?
0: He is saying that your adversary, the devil,
1: il dit que votre adversaire, le diable,
0: in the person of his demons,
1: au travers de ses démons,
0: is constantly prowling around.
1: Rôde constamment autour de vous.
0: Whether you're in a car or in a bus or at work or at home, wherever you may be.
1: Que vous soyez dans une voiture, dans un bus ou au travail, peu importe où vous êtes.
0: Even when you go to church.
1: Même quand vous êtes à l'église.
0: He is right there.
1: Il y a aussi.
0: Some people think that the demons leave you alone when you go to church.
1: Certains pensent que les démons vous laisseront en paix lorsque vous allez à l'église.
0: No, he goes in there with you.
1: Non, il y est avec vous.
0: He started talking to your mind.
1: Et il s'adresse à vos pensées.
0: As you hear the word of God.
1: Pendant que vous écoutez la parole de Dieu.
0: And the word of God gets planted in your mind.
1: Et que la parole de Dieu est semée dans vos pensées.
0: He tries to pull it out.
1: Il essaie de la déraciner.
0: Some of you having this experience right now as you're listening to me.
1: Certains d'entre vous expérimentent même cela maintenant alors que vous écoutez cette émission.
0: As the word of God being planted in your heart.
1: Pendant que la parole de Dieu est en train d'être plantée dans votre cœur.
0: Satan is trying to distract you.
1: Satan essaie de vous distraire.
0: As soon as the seeds of the word of God fall into your ear, he is trying to get it out.
1: Dès que la semence de la parole de Dieu tombe dans vos oreilles, il essaie de l'enlever.
0: These demons are going around all the time.
1: Ces démons sont tout le temps en mouvement.
0: Saying to you, don't believe all this stuff.
1: Et ils vous disent, ne croyez pas à toutes ces sottises.
0: There's no such thing as Satan.
1: Satan n'existe pas.
0: And of course, he loves for you to believe that.
1: Et bien sûr, il veut que vous croyiez en cela.
0: Or he may be saying to you,
1: ou il vous dira encore,
0: you've got enough problems without having to worry about the devil.
1: Vous avez déjà assez de problèmes pour vous faire des soucis encore à propos du diable.
0: Just forget about it.
1: Ignorez-le tout simplement.
0: You are living a good life.
1: Vous vivez bien.
0: You're a decent person.
1: Vous êtes une personne décente.
0: You are a decent woman.
1: Vous êtes une femme décente.
0: You are living a decent life.
1: Vous avez une vie décente.
0: You don't have to worry about all this stuff about Satan.
1: Ne vous en faites pas quant à toutes ces histoires concernant Satan.
0: But you know what?
1: Mais vous savez quoi?
0: Even when you and I go to sleep at night,
1: même quand vous allez au lit pour dormir,
0: Satan is out there awake, burning the midnight candle.
1: Satan est sur pied, brûlant la bougie de minuit.
0: Making plans and plotting for the next day.
1: Faisant des projets et des complots pour le lendemain.
0: So when you go to sleep tonight,
1: donc quand vous irez au lit cette nuit,
0: you need to take victory over him.
1: Vous devez prendre la victoire sur lui.
0: Ask the Lord Jesus Christ to give you the victory over him.
1: Demandez au Seigneur Jésus-Christ de vous donner la victoire sur lui.
0: That you will wake up in the morning, lining behind your Lord Jesus.
1: Et que vous vous réveillerez le lendemain étant aligné derrière Jésus-Christ, votre Seigneur.
0: And I wish you not only a pleasant night, but God's richest blessings for the next day.
1: Je vous souhaite non seulement une bonne nuit, mais encore les plus riches bénédictions de Dieu pour le jour qui suit.
0: And I'm going to tell you more in our next program about Peter's exhortation.
1: Dans le prochain message, je vous parlerai un peu plus des encouragements de Pierre.
0: Until then, I wish you God's richest blessing.
1: Mais d'ici là, je souhaite que Dieu vous bénisse richement. Chers auditeurs, nous sommes au terme du temps qui nous est imparti. Nous avons vu aujourd'hui comment notre adversaire, le diable, guette pour dévorer ceux qui tombent dans son piège. Nous avons vu comment il utilise la ruse pour assoupir et pour endormir ses proies avant de les capturer pour les dévorer. Nous sommes donc appelés à être sobres intérieurement en nous déchargeant sur Jésus de tout souci et de tout fardeau qui nous obsède. Nous devons aussi rester vigilants, sachant que nous sommes en territoire ennemi. Notre réelle protection, vous et moi, c'est de rester derrière le lion de la tribu de Juda. Voilà, chers amis, l'exhortation que notre Seigneur nous adresse et que le docteur Michael Youssef a bien voulu nous rappeler dans son message de ce jour. Si vous désirez avoir plus d'informations ou si vous avez des questions ou des commentaires ou même des sujets de prière, alors réagissez en nous écrivant. Mentionnez bien « Sur le chemin du Seigneur ». Notre adresse sera annoncée à nouveau dans le générique de la fin. Quant à moi, je vous dis à bientôt. Shalom. Au revoir.
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1: Salut amis auditeurs et bienvenue à ce nouveau programme de Sur le chemin du Seigneur. Ce programme est la conception en duo de Leading the Way avec le Dr Michael Youssef et c'est une production de Transworld Radio. Je suis Hubert Mba au micro pour vous servir et Emmanuel Mobitang est aux commandes techniques. Depuis quelques semaines, nous apprenons à bien connaître l'adversaire et nous sommes aujourd'hui à la 10e partie de cette série qui comprendra 16 émissions. Nous avons déjà appris que notre véritable ennemi, c'est Satan, qui est le diable. Dans sa stratégie, il vise toujours ceux qui sont en position d'autorité. Et pour arriver à ses desseins, il utilise la ruse, car c'est là son caractère principal. C'est donc pour tromper la vigilance des gens que l'apôtre Paul dit qu'il se présente souvent en ange de lumière

0: Hello, listening friends.
1: Salut, amis auditeurs.
0: And we are glad you have joined us again tonight.
1: Nous sommes heureux que vous soyez avec nous ce soir encore.
0: If you have been listening to us, we have been talking about knowing your real enemy.
1: Et si vous nous suivez depuis quelque temps, vous saurez que nous parlons de bien connaître notre adversaire.
0: Tonight, I want to talk to you about your enemy's intentions.
1: Aujourd'hui, je voudrais vous parler des intentions de votre ennemi.
0: His intentions about you are very clear.
1: Ses intentions à votre égard sont très claires.
0: And the Apostle Peter in 1 Peter 5:8 tells us.
1: Et l'apôtre Pierre, en 1 Pierre, chapitre 5, verset 8, nous dit.
0: Be sober.
1: D'être sobre.
0: Be watchful.
1: De veiller.
0: Your adversary, the devil.
1: Parce que votre adversaire, le diable.
0: Prowling around like a roaring lion.
1: Rôde autour comme un lion rugissant.
0: Seeking whom he may devour.
1: Cherchant qui il dévorera.
0: I am told by those who know the wild animals.
1: Ceux qui connaissent les animaux sauvages m'ont dit.
0: That there are basically three times in which the lion roars.
1: Qu'il y a trois principales occasions au cours desquelles les lions rugissent.
0: One of those times.
1: À l'une de ces occasions.
0: Is when there is a strange animal trying to hunt in his territory.
1: C'est quand un animal étranger essaie de chasser sur son territoire.
0: In this case,
1: dans ce cas,
0: the lion roars because he wants to warn the intruders, "This is my territory, get out of here."
1: Le lion rugit pour avertir l'intrus en disant, "C'est ici mon territoire, tu feras mieux de t'en aller."
0: A second time that the lion roars,
1: la seconde occasion qui fait généralement rugir les lions,
0: is when he is caught in a storm.
1: C'est lorsqu'ils sont surpris dans un orage.
0: Apparently he roars the loudest then because he cannot stand the crashing of thunder and the flashing of light.
1: Il rugit apparemment très fort parce qu'il ne supporte pas les éclairs et le bruit du tonnerre.
0: And when I heard this, I thought to myself,
1: et quand j'ai appris cela, je me suis dit,
0: no wonder that Satan is angry the most about effective Christians.
1: Ce n'est pas étonnant que Satan soit en colère contre les chrétiens efficaces.
0: Or when one of his followers leave his fold.
1: Ou lorsque l'un de ses suppôts le quitte.
0: And believe in the Lord Jesus Christ.
1: Pour croire au Seigneur Jésus-Christ.
0: But then there is a third time that a lion's roar.
1: Mais il y a une troisième occasion qui fait rugir un lion.
0: And I believe this is the purpose for which the Apostle Peter brings us to this text.
1: Et je crois que c'est de cette occasion que parle l'apôtre Pierre dans ce texte.
0: Look at it again, 1 Peter 5:8.
1: Considérons encore 1 Pierre chapitre 5 verset 8.
0: The lion roars after he caught his prey.
1: Le lion rugit après avoir capturé sa proie.
0: He stands over his prey and say,
1: il se tient sur sa proie et dit,
0: I have got you.
1: Je l'ai eu.
0: And then he lets out a roar of triumph.
1: Et il libère un rugissement de triomphe.
0: He lets out a roar of success and victory.
1: Il libère un rugissement de succès et de victoire.
0: It is not surprising, therefore, that the Apostle Peter concludes his first epistle by drawing this word picture.
1: Ce n'est donc pas surprenant que l'apôtre Pierre conclue son épître par cette illustration.
0: It is a vivid word picture of a lion who is constantly prowling.
1: C'est l'image d'un lion qui est constamment en train de rôder.
0: Constantly stalking his prey.
1: Guettant constamment sa proie.
0: And then he roars after his victim has fallen into his deception.
1: Et qui rugit dès que sa victime tombe dans son piège.
0: If you have a Bible, I want to encourage you to turn to 1 Peter 5:8.
1: Si vous avez votre Bible, alors ouvrez-la en 1 Pierre chapitre 5 verset 8.
0: Someone said that Satan is never too busy to rock the cradle of a sleepy Christian.
1: Quelqu'un a dit que Satan a toujours le temps pour bercer le chrétien assoupi.

0: And that is why Peter, the faithful shepherd, said,
1: Et c'est pourquoi Pierre, le fidèle berger, a dit
0: be vigilant,
1: d'être vigilant.
0: Because your adversary, the devil, is roaring lion.
1: Parce que votre adversaire, le diable, est un lion rugissant.
0: He's prowling around,
1: il rôde autour,
0: seeking whom he may devour.
1: Cherchant qui il dévorera.
0: Peter is saying that being sober and alert is the antithesis or the opposite of drunken stupor.
1: Pierre dit que la sobriété et la vigilance sont l'antithèse ou le contraire de l'ivresse léthargique.
0: The word sober here is used metaphorically.
1: Le mot sobre ici est utilisé dans un sens métaphorique.
0: And it is used to mean be serious-minded about the devil.
1: Et il signifie être averti quant au diable.
0: Be serious-minded about the spiritual warfare.
1: Être au fait du combat spirituel.
0: Be serious-minded about the tracks and the traps that are set up for you by the devil.
1: Être au fait des ruses et des pièges du diable contre soi.
0: Some of you may not know about the misery of drunken driving in the West.
1: Certains d'entre vous n'imaginent pas la misère que cause la conduite en état d'ivresse en Occident.
0: It is tragic when drunk people get in the car and cause death of others.
1: Il est tragique de voir des personnes ivres causer la mort d'autres personnes par leur conduite.
0: Drinking and driving is the number one killer on the roads in the United States.
1: Conduire en état d'ivresse est la cause numéro un des décès sur les routes des États-Unis d'Amérique.
0: Why drunk drivers are so dangerous?
1: Pourquoi les conducteurs ivres sont-ils si dangereux?
0: Because the drunk person is incapable of accurately assessing his ability.
1: Parce que celui qui est ivre est incapable de bien se comporter.
0: Drunkenness is the highest form of self-deception.
1: L'état d'ivresse est la pire forme pour avoir une fausse opinion de soi.
0: A drunk driver has impaired vision.
1: Un conducteur ivre a une vision affaiblie.
0: He has impaired mental capacity.
1: Sa capacité morale est entamée.
0: He has an impaired physical capacity.
1: Il est physiquement diminué.
0: He has an impaired ability to react quickly.
1: Sa capacité à réagir promptement est affaiblie.
0: And Peter here is talking to the believers in Jesus Christ.
1: Et Pierre s'adresse ici aux croyants en Jésus-Christ.
0: And he's telling us.
1: Et il nous dit.
0: That in the spiritual life it works the same way.
1: Que ceci est pareil aussi dans le domaine spirituel.
0: Sin can numb our spiritual senses just like alcohol.
1: Le péché engourdit nos sens spirituels comme le fait l'alcool pour nos sens physiques.
0: And it can numb our spiritual senses to the point of denying that there is spiritual warfare.
1: Il engourdit nos sens spirituels au point où nous nions le fait qu'il y ait un combat spirituel.
0: Spiritually speaking, he is saying,
1: spirituellement parlant, il dit,
0: when you are not spiritually sober,
1: quand vous n'êtes pas sobre spirituellement,
0: you become unable to see things clearly.
1: Vous pourriez ne plus discerner clairement les choses.
0: You are unable to see things biblically.
1: Vous serez incapable de voir les choses sur le plan biblique.
0: You are unable to see things from God's perspective.
1: Vous serez incapable de percevoir les choses selon le point de vue de Dieu.
0: Spiritual sobriety sees things in their true light.
1: La sobriété spirituelle permet de voir les choses à travers la vraie lumière.
0: Spiritual sobriety sees things in their true nature.
1: La sobriété spirituelle permet de voir les choses dans leur vraie nature.
0: Spiritual sobriety means living by a different set of values than that of the world.
1: La sobriété spirituelle signifie vivre avec des valeurs différentes de celles du monde.
0: Spiritual sobriety means being aware of the danger around you.
1: La sobriété spirituelle veut dire être au courant du danger qui guette.
0: And having the ability to guard against it.
1: Et avoir la capacité de se préserver contre cela.
0: And stand behind the lion, the king of Judah.
1: En se tenant derrière le lion, le roi de la tribu de Juda.
0: So what Peter is saying is this.
1: Voici ce que Pierre voulait dire.
0: Be serious-minded about the devil.
1: Soyez très averti par rapport au diable.
0: Don't be flippant about the devil.
1: Ne prenez pas le diable à la légère.
0: If you are a child of God and walking with Jesus Christ, don't be flippant about the intention of the devil toward you.
1: Si vous êtes un enfant de Dieu et que vous marchez avec Jésus-Christ, alors ne soyez pas désinvolte quant aux intentions du diable à votre égard.
0: His intentions are very clear.
1: Ses intentions sont très claires.
0: He wants to destroy you.
1: Il veut vous détruire.
0: And to destroy your family.
1: Il veut détruire votre famille.
0: And to destroy your business.
1: Et détruire vos affaires.
0: And to destroy everything you touch.
1: Et détruire tout ce qui vous concerne.
0: That's his intention.
1: C'est cela son intention.
0: And that's what he wants to accomplish.
1: Et c'est ce qu'il veut accomplir.
0: But of course, we know better.
1: Mais bien sûr, nous savons encore mieux.
0: Later on, I am going to tell you about how to have victory over Satan.
1: Un peu plus tard, je vous parlerai de comment avoir la victoire sur Satan.
0: I have to expose him first before I tell you how to defeat him.
1: Mais je dois d'abord l'exposer avant de parler de comment le vaincre.
0: In addition to being spiritually sober, he said, be vigilant.
1: En plus de la sobriété spirituelle, il dit, soyez vigilant.
0: You can circle those words in your Bible.
1: Vous pouvez entourer ces mots dans votre Bible.
0: Sober and vigilant.
1: Sobre et vigilant.
0: There may be another word that you may use.
1: Il y a peut-être d'autres mots que vous utilisez.
0: These are the best words that I think the scripture thinks of.
1: Mais ceux-là sont les meilleurs mots que la Bible utilise.
0: While sobriety deals with the internal attitude,
1: alors que la sobriété concerne l'attitude interne,
0: our vigilance has to do with our external defenses.
1: Notre vigilance concerne notre système de défense externe.
0: The first thing you must do to be vigilant is to recognize that you are in a hostile territory.
1: La première chose à faire pour être vigilant, c'est de reconnaître que l'on est en territoire hostile.
0: That's the first thing.
1: C'est la toute première chose à faire.
0: The God of this world is ruling and prowling around and trying to destroy you.
1: Le Dieu de ce monde gouverne et rôde autour, cherchant qui il dévorera.
0: You must be aware of the fact that you are surrounded by unseen adversaries.
1: Vous devez savoir que vous êtes entouré par des ennemis invisibles.
0: And they are seeking to destroy you.
1: Qui cherchent à vous détruire.
0: But praise be to God.
1: Mais gloire soit rendue à Dieu.
0: He has already given us the victory.
1: Qui nous a déjà donné la victoire.
0: He has already given us the means and the ways by which we can have victory.
1: Il nous a déjà donné les voies et moyens par lesquels nous pourrons vaincre.
0: So we can defeat him before he can defeat us.
1: Nous pouvons donc le vaincre avant qu'il ne le fasse.
0: I was thinking about the enemy and how he tries to defeat us.
1: Je réfléchis et je pense à comment l'ennemi tente de nous vaincre.
0: And I remember reading this story about a hunter.
1: Et je me souviens de cette histoire concernant un chasseur.
0: The hunter has a gun in his hand and he was about to pull the trigger on a huge bear.
1: Ce chasseur qui avait un fusil était sur le point de tirer sur un ours.
0: He was about to pull that trigger and all of a sudden the bear began to speak.
1: Il était sur le point d'appuyer sur la gâchette et tout à coup l'ours s'est mis à parler.
0: And began to speak with a soft voice.
1: Il a commencé à parler avec une voix suave.
0: And the bear said,
1: et l'ours a dit,
0: isn't it better to talk than to shoot?
1: N'est-il pas mieux de discuter que de tirer?
0: Why don't we negotiate?
1: Pourquoi ne pas négocier?
0: Let's just discuss the matter.
1: Discutons-en.
0: What do you want?
1: Que veux-tu?
0: The hunter lowered his gun and said,
1: et le chasseur, baissant son fusil, dit,
0: all I really want is a fur coat.
1: Tout ce dont j'ai besoin, c'est un manteau de fourrure.
0: And the bear replied, a fur coat? No problem.
1: Et l'ours de dit, une fourrure, ça c'est pas un problème.
0: I think we can work something out.
1: Je pense qu'on peut s'entendre.
0: All I need is a full stomach.
1: Tout ce dont j'ai besoin, c'est un estomac bien rempli.
0: And I think we may come to a compromise here.
1: Et je pense qu'on peut trouver un compromis ici.
0: And so they sat down to talk about it.
1: Et donc ils se sont assis pour en discuter.
0: And after a while.
1: Et un moment après.
0: They talked.
1: Après avoir discuté,
0: and the bear was seen walking away alone.
1: On a vu l'ours qui s'éloignait tout seul.
0: Do you understand what I'm trying to say?
1: Comprenez-vous ce que j'essaie de vous dire?
0: The negotiation has been successful.
1: La négociation a connu un franc succès.
0: The bear got his full stomach.
1: L'ours a eu son estomac rempli.
0: And the hunter got his fur coat.
1: Et le chasseur a eu sa veste de fourrure.
0: The hunter was in the stomach of the bear.
1: Le chasseur était dans l'estomac de l'ours.
0: Any soldier would be called an idiot if he went into combat without being fully armed.
1: Un soldat serait idiot d'aller au combat sans être armé.
0: And Peter is saying,
1: et Pierre dit,
0: be vigilant.
1: Soyez vigilant.
0: Why?
1: Pourquoi?
0: Because you have an adversary, whether you like it or not.
1: Parce que vous avez un adversaire, que vous le vouliez ou non.
0: Your adversary is the devil.
1: Et votre adversaire, c'est le diable.
0: And he's a roaring lion.
1: Il est un lion rugissant.
0: He's prowling around whomever he may devour.
1: Il rôde autour, cherchant qui il dévorera.
0: Please listen to me very carefully.
1: Écoutez-moi attentivement, s'il vous plaît.
0: Satan is not the adversary of those who are in his camp.
1: Satan n'est pas l'adversaire de ceux qui sont avec lui.
0: They are his friends.
1: Ce sont ses amis.
0: He will make their life miserable, of course.
1: Évidemment, il les rend malheureux.
0: But they are not his adversary.
1: Mais ils ne sont pas ses adversaires.
0: He is the adversary of those who know the Lord Jesus Christ as their personal Lord and Savior.
1: Il est l'adversaire de ceux qui connaissent le Seigneur Jésus-Christ comme leur Seigneur et Sauveur personnel.
0: Some of you may ask,
1: certains d'entre vous pourraient dire,
0: how did this adversarial relationship develop?
1: Comment se développe cette inimitié?
0: I can tell you exactly how it happened.
1: Je vais vous le dire exactement comment ça se passe.
0: You developed this adversarial relationship the day you said yes to Jesus.
1: Cette inimitié a commencé le jour où vous avez dit oui à Jésus.
0: The day you put your faith in Jesus Christ,
1: le jour où vous êtes confié à Jésus-Christ,
0: you have repudiated Satan.
1: Vous avez répudié Satan.
0: The day you surrendered your life to Jesus Christ,
1: le jour où vous avez soumis votre vie à Jésus-Christ,
0: you have set in motion an adversarial relationship.
1: Vous avez ainsi enclenché cette inimitié.
0: The day you received Christ into your life,
1: le jour où vous avez accueilli Jésus-Christ dans votre vie,
0: you antagonized Satan.
1: Vous êtes devenu antagoniste de Satan.
0: The day you received eternal salvation from the hand of the Lord,
1: le jour où vous avez reçu le salut éternel des mains du Seigneur,
0: you have insulted Satan.
1: Ce fut comme une injure à Satan.
0: Please hear me right.
1: Suivez-moi bien, s'il vous plaît.
0: There is no neutrality in Satan's attitude toward you.
1: L'attitude de Satan envers vous n'est jamais neutre.
0: There is no neutrality about Satan's intention.
1: Il n'y a aucune neutralité en ce qui concerne les intentions de Satan.
0: You would be diabolically deceived if you thought that Satan says to himself,
1: ce serait une erreur diabolique que de penser que Satan se dise,
0: well, now I don't care about this person since he became a Christian.
1: Eh bien, tant pis pour lui puisqu'il est devenu chrétien.
0: Now that they've left my camp, I don't worry about them anymore.
1: Maintenant qu'il n'est plus avec moi, je m'en fous d'eux.
0: No, no, no, no.
1: Non, non, non, non.
0: Someone will ask,
1: et quelqu'un dirait,
0: but you told us recently that God is omnipresent, but Satan is not.
1: Mais vous nous avez dit que Dieu est omniprésent, mais pas Satan.
0: That God is everywhere, but Satan cannot be.
1: Que Dieu est partout à la fois, mais pas Satan.
0: How does he dog every one of us?
1: Comment fait-il pour suivre chacun à la trace?
0: If you have experiences like mine,
1: et si vous avez les mêmes expériences que moi,
0: you will agree that he greets you every single day.
1: Vous saurez qu'il vous salue chaque matin.
0: And he keeps working on you every single day.
1: Et qu'il s'active chaque jour sur vous.
0: I want to remind you again of what I said several messages ago.
1: Je voudrais vous rappeler encore ce que j'ai dit dans les précédents messages.
0: I explained that Satan is copying the organizational chart of God.
1: J'ai expliqué que Satan copie l'organisation de Dieu.
0: He saw how God ran heaven and how he used angelic beings.
1: Il a vu comment Dieu gouverne les cieux et comment il utilisait les anges.
0: Satan came in and took one third of the angelic beings with him and he deceived them.
1: Satan a pu séduire le tiers des anges dans sa rébellion.
0: Now he is using them.
1: C'est eux qu'il utilise maintenant.
0: These fallen angels or demons,
1: ces anges déchus ou démons,
0: are dogging every one of us and trying to create havoc in our lives.
1: Suivent chacun de nous à la trace, essayant de faire des ravages dans nos vies.
0: Satan is constantly sending them out to you and to me on assignments.
1: Satan est constamment en train de leur confier des tâches à notre endroit.
0: He is constantly sending them out with orders to do whatever possible to destroy us.
1: Il les envoie constamment avec ordre de tout faire pour nous détruire.
0: The assignment is to stop you from living a life of faith.
1: Leur devoir, c'est de vous empêcher de vivre une vie de foi.
0: It is to stop you from living a life of obedience to God and His Word.
1: C'est de vous empêcher de vivre une vie d'obéissance à Dieu et à sa parole.
0: It is to stop you from living a life that is fully trusting in God.
1: C'est de vous empêcher de vivre une vie de totale confiance en Dieu.
0: Trusting in His provision, His mercy and His grace.
1: Croire en sa provision, en sa miséricorde et en sa grâce.
0: In fact, that is why in verse 7 of 1 Peter 5,
1: en fait, c'est pourquoi au verset 7 de 1 Pierre chapitre 5,
0: immediately before our verse,
1: tout juste avant le verset que nous étudions,
0: saying,
1: il est dit,
0: be anxious for nothing.
1: Déchargez-vous sur lui de tous vos soucis.
0: And then immediately he talks about the devil.
1: Et immédiatement après cela, il parle du diable.
0: Why?
1: Pourquoi?
0: Because the devil is going to use anxiety and worry to attack you.
1: Parce que le diable va utiliser les soucis et les inquiétudes pour vous attaquer.
0: He is going to use your concern to make you doubt the provision of God.
1: Il va utiliser les choses qui vous touchent pour vous faire douter de la provision de Dieu.
0: And that's what he will do.
1: Et c'est ce qu'il fera.
0: So, what is Peter saying?
1: Que dit Pierre donc?
0: He is saying that your adversary, the devil,
1: il dit que votre adversaire, le diable,
0: in the person of his demons,
1: au travers de ses démons,
0: is constantly prowling around.
1: Rôde constamment autour de vous.
0: Whether you're in a car or in a bus or at work or at home, whatever you may be.
1: Que vous soyez dans une voiture, dans un bus ou au travail, peu importe où vous êtes.
0: Even when you go to church,
1: même quand vous êtes à l'église,
0: he is right there.
1: Il y a aussi.
0: Some people think that the demons leave you alone when you go to church.
1: Certains pensent que les démons vous laisseront en paix lorsque vous allez à l'église.
0: No, he goes in there with you.
1: Non, il y est avec vous.
0: He started talking to your mind.
1: Et il s'adresse à vos pensées.
0: As you hear the word of God,
1: pendant que vous écoutez la parole de Dieu,
0: and the word of God gets planted in your mind,
1: et que la parole de Dieu est semée dans vos pensées,
0: he tries to pull it out.
1: Il essaie de la déraciner.
0: Some of you having this experience right now as you're listening to me.
1: Certains d'entre vous expérimentent même cela maintenant alors que vous écoutez cette émission.
0: As the word of God being planted in your heart,
1: pendant que la parole de Dieu est en train d'être plantée dans votre cœur,
0: Satan is trying to distract you.
1: Satan essaie de vous distraire.
0: As soon as the seeds of the word of God fall into your ear, he is trying to get it out.
1: Dès que la semence de la parole de Dieu tombe dans vos oreilles, il essaie de l'enlever.
0: These demons are going around all the time.
1: Ces démons sont tout le temps en mouvement.
0: Saying to you, don't believe all this stuff.
1: Et ils vous disent, ne croyez pas à toutes ces sottises.
0: There's no such thing as Satan.
1: Satan n'existe pas.
0: And of course, he loves for you to believe that.
1: Et bien sûr, il veut que vous croyiez en cela.
0: Or he may be saying to you,
1: ou il vous dira encore,
0: you've got enough problems without having to worry about the devil.
1: Vous avez déjà assez de problèmes pour vous faire des soucis encore à propos du diable.
0: Just forget about it.
1: Ignorez-le tout simplement.
0: You are living a good life.
1: Vous vivez bien.
0: You're a decent person.
1: Vous êtes une personne décente.
0: You are a decent woman.
1: Vous êtes une femme décente.
0: You are living a decent life.
1: Vous avez une vie décente.
0: You don't have to worry about all this stuff about Satan.
1: Ne vous en faites pas quant à toutes ces histoires concernant Satan.
0: But you know what?
1: Mais vous savez quoi?
0: Even when you and I go to sleep at night,
1: même quand vous allez au lit pour dormir,
0: Satan is out there awake, burning the midnight candle.
1: Satan est sur pied, brûlant la bougie de minuit.
0: Making plans and plotting for the next day.
1: Faisant des projets et des complots pour le lendemain.
0: So when you go to sleep tonight,
1: donc quand vous irez au lit cette nuit,
0: you need to take victory over him.
1: Vous devez prendre la victoire sur lui.
0: Ask the Lord Jesus Christ to give you the victory over him.
1: Demandez au Seigneur Jésus-Christ de vous donner la victoire sur lui.
0: That you will wake up in the morning, lining behind your Lord Jesus.
1: Et que vous vous réveillerez le lendemain étant aligné derrière Jésus-Christ, votre Seigneur.
0: And I wish you not only a pleasant night, but God's richest blessings for the next day.
1: Je vous souhaite non seulement une bonne nuit, mais encore les plus riches bénédictions de Dieu pour le jour qui suit.
0: And I'm going to tell you more in our next program about Peter's exhortation.
1: Dans le prochain message, je vous parlerai un peu plus des encouragements de Pierre.
0: Until then, I wish you God's richest blessing.
1: Mais d'ici là, je souhaite que Dieu vous bénisse richement. Chers auditeurs, nous sommes au terme du temps qui nous est imparti. Nous avons vu aujourd'hui comment notre adversaire, le diable, guette pour dévorer ceux qui tombent dans son piège. Nous avons vu comment il utilise la ruse pour assoupir et pour endormir ses proies avant de les capturer pour les dévorer. Nous sommes donc appelés à être sobres intérieurement en nous déchargeant sur Jésus de tout souci et de tout fardeau qui nous obsède. Nous devons aussi rester vigilants, sachant que nous sommes en territoire ennemi. Notre réelle protection, vous et moi, c'est de rester derrière le lion de la tribu de Juda. Voilà, chers amis, l'exhortation que notre Seigneur nous adresse et que le docteur Michael Youssef a bien voulu nous rappeler dans son message de ce jour. Si vous désirez avoir plus d'informations, ou si vous avez des questions, ou des commentaires, ou même des sujets de prière, alors réagissez en nous écrivant. Mentionnez bien sur le chemin du Seigneur. Notre adresse sera annoncée à nouveau dans le générique de la fin. Quant à moi, je vous dis à bientôt. Shalom. Au revoir.
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1: Salut amis auditeurs et bienvenue à ce nouveau programme de Sur le chemin du Seigneur. Ce programme est la conception en duo de Leading the Way avec le Dr Michael Youssef et c'est une production de Transworld Radio. Je suis Hubert Mba au micro pour vous servir et Emmanuel Mobitang est aux commandes techniques. Depuis quelques semaines, nous apprenons à bien connaître l'adversaire et nous sommes aujourd'hui à la 10e partie de cette série qui comprendra 16 émissions. Nous avons déjà appris que notre véritable ennemi, c'est Satan, qui est le diable. Dans sa stratégie, il vise toujours ceux qui sont en position d'autorité. Et pour arriver à ses desseins, il utilise la ruse, car c'est là son caractère principal. C'est donc pour tromper la vigilance des gens que l'apôtre Paul dit qu'il se présente souvent en ange de lumière, en 2 Corinthiens chapitre 11, verset 14. C'est pourquoi nous devons prier pour le discernement spirituel dans tout ce qui nous concerne. Aujourd'hui, le docteur Michael Youssef nous rappelle une importante exhortation de l'apôtre Pierre et cette exhortation se trouve en 1 Pierre, chapitre 5, verset 8. Écoutons ensemble ce que le Seigneur a à nous dire et si vous avez des questions ou des commentaires à faire, alors notez bien notre adresse afin de pouvoir nous écrire.

0: Hello, listening friends.
1: Salut, amis auditeurs.
0: And we are glad you have joined us again tonight.
1: Nous sommes heureux que vous soyez avec nous ce soir encore.
0: If you have been listening to us, we have been talking about knowing your real enemy.
1: Et si vous nous suivez depuis quelque temps, vous saurez que nous parlons de bien connaître notre adversaire.
0: Tonight, I want to talk to you about your enemy's intentions.
1: Aujourd'hui, je voudrais vous parler des intentions de votre ennemi.
0: His intentions about you are very clear.
1: Ses intentions à votre égard sont très claires.
0: And the Apostle Peter in 1 Peter 5:8 tells us.
1: Et l'apôtre Pierre, en 1 Pierre, chapitre 5, verset 8, nous dit.
0: Be sober.
1: D'être sobre.
0: Be watchful.
1: De veiller.
0: Your adversary, the devil.
1: Parce que votre adversaire, le diable.
0: Prowling around like a roaring lion.
1: Rôde autour comme un lion rugissant.
0: Seeking whom he may devour.
1: Cherchant qui il dévorera.
0: I am told by those who know the wild animals.
1: Ceux qui connaissent les animaux sauvages m'ont dit.
0: That there are basically three times in which the lion roars.
1: Qu'il y a trois principales occasions au cours desquelles les lions rugissent.
0: One of those times.
1: À l'une de ces occasions.
0: Is when there is a strange animal trying to hunt in his territory.
1: C'est quand un animal étranger essaie de chasser sur son territoire.
0: In this case,
1: dans ce cas,
0: the lion roars because he wants to warn the intruders, "This is my territory, get out of here."
1: Le lion rugit pour avertir l'intrus en disant, "C'est ici mon territoire, tu feras mieux de t'en aller."
0: A second time that the lion roars,
1: la seconde occasion qui fait généralement rugir les lions,
0: is when he is caught in a storm.
1: C'est lorsqu'ils sont surpris dans un orage.
0: Apparently he roars the loudest then because he cannot stand the crashing of thunder and the flashing of light.
1: Il rugit apparemment très fort parce qu'il ne supporte pas les éclairs et le bruit du tonnerre.
0: And when I heard this, I thought to myself,
1: et quand j'ai appris cela, je me suis dit,
0: no wonder that Satan is angry the most about effective Christians.
1: Ce n'est pas étonnant que Satan soit en colère contre les chrétiens efficaces.
0: Or when one of his followers leave his fold.
1: Ou lorsque l'un de ses suppôts le quitte.
0: And believe in the Lord Jesus Christ.
1: Pour croire au Seigneur Jésus-Christ.
0: But then there is a third time that a lion's roar.
1: Mais il y a une troisième occasion qui fait rugir un lion.
0: And I believe this is the purpose for which the Apostle Peter brings us to this text.
1: Et je crois que c'est de cette occasion que parle l'apôtre Pierre dans ce texte.
0: Look at it again, 1 Peter 5:8.
1: Considérons encore 1 Pierre chapitre 5 verset 8.
0: The lion roars after he caught his prey.
1: Le lion rugit après avoir capturé sa proie.
0: He stands over his prey and say,
1: il se tient sur sa proie et dit,
0: I have got you.
1: Je l'ai eu.
0: And then he lets out a roar of triumph.
1: Et il libère un rugissement de triomphe.
0: He lets out a roar of success and victory.
1: Il libère un rugissement de succès et de victoire.
0: It is not surprising, therefore, that the Apostle Peter concludes his first epistle by drawing this word picture.
1: Ce n'est donc pas surprenant que l'apôtre Pierre conclue son épître par cette illustration.
0: It is a vivid word picture of a lion who is constantly prowling.
1: C'est l'image d'un lion qui est constamment en train de rôder.
0: Constantly stalking his prey.
1: Guettant constamment sa proie.
0: And then he roars after his victim has fallen into his deception.
1: Et qui rugit dès que sa victime tombe dans son piège.
0: If you have a Bible, I want to encourage you to turn to 1 Peter 5:8.
1: Si vous avez votre Bible, alors ouvrez-la en 1 Pierre chapitre 5 verset 8.
0: Someone said that Satan is never too busy to rock the cradle of a sleepy Christian.
1: Quelqu'un a dit que Satan a toujours le temps pour bercer le chrétien assoupi.
0: And that is why Peter, the faithful shepherd, said.
1: Et c'est pourquoi Pierre, le fidèle berger, a dit.
0: Be vigilant.
1: D'être vigilant.
0: Because your adversary, the devil, is roaring lion.
1: Parce que votre adversaire, le diable, est un lion rugissant.
0: He's prowling around.
1: Il rôde autour.
0: Seeking whom he may devour.
1: cherchant qui il dévorera.
0: Peter is saying that being sober and alert is the antithesis or the opposite of drunken stupor.
1: Pierre dit que la sobriété et la vigilance sont l'antithèse ou le contraire de l'ivresse léthargique.
0: The word sober here is used metaphorically.
1: Le mot sobre ici est utilisé dans un sens métaphorique.
0: And it is used to mean be serious-minded about the devil.
1: Et il signifie être averti quant au diable.
0: Be serious-minded about the spiritual warfare.
1: Être au fait du combat spirituel.
0: Be serious-minded about the tracks and the traps that are set up for you by the devil.
1: Être au fait des ruses et des pièges du diable contre soi.
0: Some of you may not know about the misery of drunken driving in the West.
1: Certains d'entre vous n'imaginent pas la misère que cause la conduite en état d'ivresse en Occident.

0: ability.
1: Parce que celui qui est ivre était capable de bien se comporter.
0: Drunkenness is the highest form of self-deception.
1: L'état d'ivresse est la pire forme pour avoir une fausse opinion de soi.
0: A drunk driver has impaired vision.
1: Un conducteur ivre a une vision affaiblie.
0: He has impaired mental capacity.
1: Sa capacité morale est entamée.
0: He has an impaired physical capacity.
1: Il est physiquement diminué.
0: He has an impaired ability to react quickly.
1: Sa capacité à réagir promptement est affaiblie.
0: And Peter here is talking to the believers in Jesus Christ.
1: Et Pierre s'adresse ici aux croyants en Jésus-Christ.
0: And he's telling us
1: Et il nous dit
0: that in a spiritual life it works the same way.
1: Que ceci est pareil aussi dans le domaine spirituel.
0: Sin can numb our spiritual senses just like alcohol.
1: Le péché engourdit nos sens spirituels comme le fait l'alcool pour nos sens physiques.
0: And it can numb our spiritual senses to the point of denying that there is spiritual warfare.
1: Il engourdit nos sens spirituels au point où nous nions le fait qu'il y ait un combat spirituel.
0: Spiritually speaking, he is saying,
1: spirituellement parlant, il dit,
0: when you are not spiritually sober,
1: quand vous n'êtes pas sobre spirituellement,
0: you become unable to see things clearly.
1: Vous pourriez ne plus discerner clairement les choses.
0: You are unable to see things biblically.
1: Vous serez incapable de voir les choses sur le plan biblique.
0: You are unable to see things from God's perspective.
1: Vous serez incapable de percevoir les choses selon le point de vue de Dieu.
0: Spiritual sobriety sees things in their true light.
1: La sobriété spirituelle permet de voir les choses à travers la vraie lumière.
0: Spiritual sobriety sees things in their true nature.
1: La sobriété spirituelle permet de voir les choses dans leur vraie nature.
0: Spiritual sobriety means living by a different set of values than that of the world.
1: La sobriété spirituelle signifie vivre avec des valeurs différentes de celles du monde.
0: Spiritual sobriety means being aware of the danger around you.
1: La sobriété spirituelle veut dire être au courant du danger qui guette.
0: And having the ability to guard against it.
1: Et avoir la capacité de se préserver contre cela.
0: And stand behind the lion, the king of Judah.
1: En se tenant derrière le lion, le roi de la tribu de Juda.
0: So what Peter is saying is this.
1: Voici ce que Pierre voulait dire.
0: Be serious-minded about the devil.
1: Soyez très averti par rapport au diable.
0: Don't be flippant about the devil.
1: Ne prenez pas le diable à la légère.
0: If you are a child of God and walking with Jesus Christ, don't be flippant about the intention of the devil toward you.
1: Si vous êtes un enfant de Dieu et que vous marchez avec Jésus-Christ, alors ne soyez pas désinvolte quant aux intentions du diable à votre égard.
0: His intentions are very clear.
1: Ses intentions sont très claires.
0: He wants to destroy you.
1: Il veut vous détruire.
0: And to destroy your family.
1: Il veut détruire votre famille.
0: And to destroy your business.
1: Et détruire vos affaires.
0: And to destroy everything you touch.
1: Et détruire tout ce qui vous concerne.
0: That's his intention.
1: C'est cela son intention.
0: And that's what he wants to accomplish.
1: Et c'est ce qu'il veut accomplir.
0: But of course, we know better.
1: Mais bien sûr, nous savons encore mieux.
0: Later on, I am going to tell you about how to have victory over Satan.
1: Un peu plus tard, je vous parlerai de comment avoir la victoire sur Satan.
0: I have to expose him first before I tell you how to defeat him.
1: Mais je dois d'abord l'exposer avant de parler de comment le vaincre.
0: In addition to being spiritually sober, he said, be vigilant.
1: En plus de la sobriété spirituelle, il dit, soyez vigilant.
0: You can circle those words in your Bible.
1: Vous pouvez entourer ces mots dans votre Bible.
0: Sober and vigilant.
1: Sobre et vigilant.
0: There may be another word that you may use.
1: Il y a peut-être d'autres mots que vous utilisez.
0: These are the best words that I think the Scripture thinks of.
1: Mais ceux-là sont les meilleurs mots que la Bible utilise.
0: While sobriety deals with the internal attitude,
1: alors que la sobriété concerne l'attitude interne,
0: our vigilance has to do with our external defenses.
1: Notre vigilance concerne notre système de défense externe.
0: The first thing you must do to be vigilant is to recognize that you are in a hostile territory.
1: La première chose à faire pour être vigilant, c'est de reconnaître que l'on est en territoire hostile.
0: That's the first thing.
1: C'est la toute première chose à faire.
0: The God of this world is ruling and prowling around and trying to destroy you.
1: Le Dieu de ce monde gouverne et rôde autour

0: Sachant qu'il dévorera.
1: You must be aware of the fact that you are surrounded by unseen adversaries.
0: Vous devez savoir que vous êtes entouré par des ennemis invisibles.
1: And they are seeking to destroy you.
0: Qui cherchent à vous détruire.
1: But praise be to God.
0: Mais gloire soit rendue à Dieu.
1: He has already given us the victory.
0: Qui nous a déjà donné la victoire.
1: He has already given us the means and the ways by which we can have victory.
0: Il nous a déjà donné les voies et moyens par lesquels nous pourrons vaincre.
1: So we can defeat him before he can defeat us.
0: Nous pouvons donc le vaincre avant qu'il ne le fasse.
1: I was thinking about the enemy and how he tries to defeat us.
0: Je réfléchis et je pense à comment l'ennemi tente de nous vaincre.
1: And I remember reading this story about a hunter.
0: Et je me souviens de cette histoire concernant un chasseur.
1: The hunter has a gun in his hand and he was about to pull the trigger on a huge bear.
0: Ce chasseur qui avait un fusil était sur le point de tirer sur un ours.
1: He was about to pull that trigger and all of a sudden the bear began to speak.
0: Il était sur le point d'appuyer sur la gâchette et tout à coup l'ours s'est mis à parler.
1: And began to speak with a soft voice.
0: Il a commencé à parler avec une voix suave.
1: And the bear said,
0: et l'ours a dit,
1: isn't it better to talk than to shoot?
0: N'est-il pas mieux de discuter que de tirer?
1: Why don't we negotiate?
0: Pourquoi ne pas négocier?
1: Let's just discuss the matter.
0: Discutons-en.
1: What do you want?
0: Que veux-tu?
1: The hunter lowered his gun and said,
0: et le chasseur, baissant son fusil, dit,
1: all I really want is a fur coat.
0: Tout ce dont j'ai besoin, c'est un manteau de fourrure.
1: And the bear replied, a fur coat? No problem.
0: Et l'ours de dit, une fourrure, ça c'est pas un problème.
1: I think we can work something out.
0: Je pense qu'on peut s'entendre.
1: All I need is a full stomach.
0: Tout ce dont j'ai besoin, c'est un estomac bien rempli.
1: And I think we may come to a compromise here.
0: Et je pense qu'on peut trouver un compromis ici.
1: And so they sat down to talk about it.
0: Et donc ils se sont assis pour en discuter.
1: And after a while,
0: et un moment après,
1: they talked.
0: Après avoir discuté,
1: and the bear was seen walking away alone.
0: On a vu l'ours qui s'éloignait tout seul.
1: Do you understand what I'm trying to say?
0: Comprenez-vous ce que j'essaie de vous dire?
1: The negotiation have been successful.
0: La négociation a connu un franc succès.
1: The bear got his full stomach.
0: L'ours a eu son estomac rempli.
1: And the hunter got his fur coat.
0: Et le chasseur a eu sa veste de fourrure.
1: The hunter was in the stomach of the bear.
0: Le chasseur était dans l'estomac de l'ours.
1: Any soldier would be called an idiot if he went into combat without being fully armed.
0: Un soldat serait idiot d'aller au combat sans être armé.
1: And Peter is saying,
0: et Pierre dit,
1: be vigilant.
0: Soyez vigilant.
1: Why?
0: Pourquoi?
1: Because you have an adversary whether you like it or not.
0: Parce que vous avez un adversaire que vous le vouliez ou non.
1: Your adversary is the devil.
0: Et votre adversaire, c'est le diable.
1: And he's a roaring lion.
0: Il est un lion rugissant.
1: He's prowling around whomever he may devour.
0: Il rôde autour, cherchant qui il dévorera.
1: Please listen to me very carefully.
0: Écoutez-moi attentivement, s'il vous plaît.
1: Satan is not the adversary of those who are in his camp.
0: Satan n'est pas l'adversaire de ceux qui sont avec lui.
1: They are his friends.
0: Ce sont ses amis.
1: He will make the life miserable, of course.
0: Évidemment, il les rend malheureux.
1: But they are not his adversary.
0: Mais ils ne sont pas ses adversaires.
1: He is the adversary of those who know the Lord Jesus Christ as their personal Lord and Savior.
0: Il est l'adversaire de ceux qui connaissent le Seigneur Jésus-Christ comme leur Seigneur et Sauveur personnel.
1: Some of you may ask,
0: certains d'entre vous pourraient dire,
1: how did this adversarial relationship develop?
0: Comment se développe cette inimitié?
1: I can tell you exactly how it happened.
0: Je vais vous le dire exactement comment ça se passe.
1: You developed this adversarial relationship the day you said yes to Jesus.
0: Cette inimitié a commencé le jour où vous avez dit oui à Jésus.
1: The day you put your faith in Jesus Christ,
0: le jour où vous êtes confié à Jésus-Christ,
1: you have repudiated Satan.
0: Vous avez répudié Satan.
1: The day you surrendered your life to Jesus Christ,
0: le jour où vous avez soumis votre vie à Jésus-Christ,
1: you have set in motion an adversarial relationship.
0: Vous avez ainsi enclenché cette inimitié.
1: The day you received Christ into your life,
0: le jour où vous avez accueilli Jésus-Christ dans votre vie,
1: you antagonized Satan.
0: Vous êtes devenu antagoniste de Satan.
1: The day you received eternal salvation from the hand of the Lord.
0: Le jour où vous avez reçu le salut éternel des mains du Seigneur.
1: You have insulted Satan.
0: Ce fut comme une injure à Satan.
1: Please hear me right.
0: Suivez-moi bien, s'il vous plaît.
1: There is no neutrality in Satan's attitude toward you.
0: L'attitude de Satan envers vous n'est jamais neutre.
1: There is no neutrality about Satan's intention.
0: Il n'y a aucune neutralité en ce qui concerne les intentions de Satan.
1: You would be diabolically deceived if you thought that Satan says to himself,
0: ce serait une erreur diabolique que de penser que Satan se dise,
1: well, now I don't care about this person since he became a Christian.
0: Eh bien, tant pis pour lui puisqu'il est devenu chrétien.
1: Now that they've left my camp, I don't worry about them anymore.
0: Maintenant qu'il n'est plus avec moi, je m'en fous d'eux.
1: No, no, no, no.
0: Non, non, non, non.
1: Someone will ask,
0: et quelqu'un dirait,
1: but you told us recently that God is omnipresent, but Satan is not.
0: Mais vous nous avez dit que Dieu est omniprésent, mais pas Satan.
1: That God is everywhere, but Satan cannot be.
0: Que Dieu est partout à la fois, mais pas Satan.
1: How does he dog every one of us?
0: Comment fait-il pour suivre chacun à la trace?
1: If you have experiences like mine,
0: et si vous avez les mêmes expériences que moi,
1: you will agree that he greets you every single day.
0: Vous saurez qu'il vous salue chaque matin.
1: And he keeps working on you every single day.
0: Et qu'il s'active chaque jour sur vous.
1: I want to remind you again of what I said several messages ago.
0: Je voudrais vous rappeler encore ce que j'ai dit dans les précédents messages.
1: I explained that Satan is copying the organizational chart of God.
0: J'ai expliqué que Satan copie l'organisation de Dieu.
1: He saw how God ran heaven and how he used angelic beings.
0: Il a vu comment Dieu gouverne les cieux et comment il utilisait les anges.
1: Satan came in and took one third of the angelic beings with him and he deceived them.
0: Satan a pu séduire le tiers des anges dans sa rébellion.
1: Now he is using them.
0: C'est eux qu'il utilise maintenant.
1: These fallen angels or demons,
0: ces anges déchus ou démons,
1: are dogging every one of us and trying to create havoc in our lives.
0: Suivent chacun de nous à la trace, essayant de faire des ravages dans nos vies.
1: Satan is constantly sending them out to you and to me on assignments.
0: Satan est constamment en train de leur confier des tâches à notre endroit.
1: He is constantly sending them out with orders to do whatever possible to destroy us.
0: Il les envoie constamment avec ordre de tout faire pour nous détruire.
1: The assignment is to stop you from living a life of faith.
0: Leur devoir, c'est de vous empêcher de vivre une vie de foi.
1: It is to stop you from living a life of obedience to God and His Word.
0: C'est de vous empêcher de vivre une vie d'obéissance à Dieu et à sa parole.
1: It is to stop you from living a life that is fully trusting in God.
0: C'est de vous empêcher de vivre une vie de totale confiance en Dieu.
1: Trusting in His provision, His mercy and His grace.
0: Croire en sa provision, en sa miséricorde et en sa grâce.
1: In fact, that is why in verse 7 of 1 Peter 5,
0: en fait, c'est pourquoi au verset 7 de 1 Pierre chapitre 5,
1: immediately before our verse,
0: tout juste avant le verset que nous étudions,
1: saying,
0: il est dit,
1: be anxious for nothing.
0: Déchargez-vous sur lui de tous vos soucis.
1: And then immediately he talks about the devil.
0: Et immédiatement après cela, il parle du diable.
1: Why?
0: Pourquoi?
1: Because the devil is going to use anxiety and worry to attack you.
0: Parce que le diable va utiliser les soucis et les inquiétudes pour vous attaquer.
1: He is going to use your concern to make you doubt the provision of God.
0: Il va utiliser les choses qui vous touchent pour vous faire douter de la provision de Dieu.
1: And that's what he will do.
0: Et c'est ce qu'il fera.
1: So what is Peter saying?
0: Que dit Pierre donc?
1: He is saying that your adversary, the devil,
0: il dit que votre adversaire, le diable,
1: in the person of his demons,
0: au travers de ses démons,
1: is constantly prowling around.
0: Rôde constamment autour de vous.
1: Whether you're in a car or in a bus or at work or at home, whatever you may be.
0: Que vous soyez dans une voiture, dans un bus ou au travail, peu importe où vous êtes.
1: Even when you go to church.
0: Même quand vous êtes à l'église.
1: He is right there.
0: Il y est aussi.
1: Some people think that the demons leave you alone when you go to church.
0: Certains pensent que les démons vous laisseront en paix lorsque vous allez à l'église.
1: No, he goes in there with you.
0: Non, il y est avec vous.
1: He started talking to your mind.
0: Et il s'adresse à vos pensées.
1: As you hear the word of God.
0: Pendant que vous écoutez la parole de Dieu.
1: and the word of God gets planted in your mind,
0: et que la parole de Dieu est semée dans vos pensées,
1: he tries to pull it out.
0: Il essaie de la déraciner.
1: Some of you having this experience right now as you're listening to me.
0: Certains d'entre vous expérimentent même cela maintenant alors que vous écoutez cette émission.
1: As the word of God being planted in your heart,
0: pendant que la parole de Dieu est en train d'être plantée dans votre cœur,
1: Satan is trying to distract you.
0: Satan essaie de vous distraire.
1: As soon as the seeds of the word of God fall into your ear, he is trying to get it out.
0: Dès que la semence de la parole de Dieu tombe dans vos oreilles, il essaie de l'enlever.
1: These demons are going around all the time.
0: Ces démons sont tout le temps en mouvement.
1: Saying to you, don't believe all this stuff.
0: Et ils vous disent, ne croyez pas à toutes ces sottises.
1: There's no such thing as Satan.
0: Satan n'existe pas.
1: And of course, he loves for you to believe that.
0: Et bien sûr, il veut que vous croyiez en cela.
1: Or he may be saying to you,
0: ou il vous dira encore,
1: you've got enough problems without having to worry about the devil.
0: Vous avez déjà assez de problèmes pour vous faire des soucis encore à propos du diable.
1: Just forget about it.
0: Ignorez-le tout simplement.
1: You are living a good life.
0: Vous vivez bien.
1: You're a decent person.
0: Vous êtes une personne décente.
1: You are a decent woman.
0: Vous êtes une femme décente.
1: You are living a decent life.
0: Vous avez une vie décente.
1: You don't have to worry about all this stuff about Satan.
0: Ne vous en faites pas quant à toutes ces histoires concernant Satan.
1: But you know what?
0: Mais vous savez quoi?
1: Even when you and I go to sleep at night,
0: même quand vous allez au lit pour dormir,
1: Satan is out there awake, burning the midnight candle.
0: Satan est sur pied, brûlant la bougie de minuit.
1: Making plans and plotting for the next day.
0: Faisant des projets et des complots pour le lendemain.
1: So when you go to sleep tonight,
0: donc quand vous irez au lit cette nuit,
1: you need to take victory over him.
0: Vous devez prendre la victoire sur lui.
1: Ask the Lord Jesus Christ to give you the victory over him.
0: Demandez au Seigneur Jésus-Christ de vous donner la victoire sur lui.
1: That you will wake up in the morning, lining behind your Lord Jesus.
0: Et que vous vous réveillerez le lendemain étant aligné derrière Jésus-Christ, votre Seigneur.
1: And I wish you not only a pleasant night, but God's richest blessings for the next day.
0: Je vous souhaite non seulement une bonne nuit, mais encore les plus riches bénédictions de Dieu pour le jour qui suit.
1: And I'm going to tell you more in our next program about Peter's exhortation.
0: Dans le prochain message, je vous parlerai un peu plus des encouragements de Pierre.
1: Until then, I wish you God's richest blessing.
0: Mais d'ici là, je souhaite que Dieu vous bénisse richement. Chers auditeurs, nous sommes au terme du temps qui nous est imparti. Nous avons vu aujourd'hui comment notre adversaire, le diable, guette pour dévorer ceux qui tombent dans son piège. Nous avons vu comment il utilise la ruse pour assoupir et pour endormir ses proies avant de les capturer pour les dévorer. Nous sommes donc appelés à être sobres intérieurement en nous déchargeant sur Jésus de tout souci et de tout fardeau qui nous obsède. Nous devons aussi rester vigilants, sachant que nous sommes en territoire ennemi. Notre réelle protection, vous et moi, c'est de rester derrière le lion de la tribu de Juda. Voilà, chers amis, l'exhortation que notre Seigneur nous adresse et que le docteur Michael Youssef a bien voulu nous rappeler dans son message de ce jour. Si vous désirez avoir plus d'informations ou si vous avez des questions ou des commentaires ou même des sujets de prière, alors réagissez en nous écrivant. Mentionnez bien sur le chemin du Seigneur. Notre adresse sera annoncée à nouveau dans le générique de la fin. Quant à moi, je vous dis à bientôt. Shalom. Au revoir.
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3: الذين يزرعون بالدموع يحصدون بالابتهاج الذاهب ذهابا بالبكاء حاملا مبذر الزرع مجيئا يجيء بالترنم حاملا حزمه ونحن نعلم أن كل الأشياء تعمل معا للخير للذين يحبون الله.